0: 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Diese Edition setzt den Fokus auf Arbeitsplätze, wo ihr nicht unbedingt ein Diplom oder einen Aufschluss an der Schule braucht. 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Ich drehe euch willkommen an unserem Jobcenter, bis Lernst zu kommen und Patronen zur Platz kennenzulernen. Der Patrick Reis wird sich mit zwei Leuten erhalten, die den RTL Jobtag schon fest am Agenda stehen haben.
1: 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Je suis Alessandro Filippo Di Mola. J'habite à Luxembourg, Esperange, depuis de 6 ans. Mes expériences sont dans le secteur de le nettoyage. Je suis été pour 3 ans chef d'une grande machine à eau pression.
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1: Je suis arrivé 6 ans arrière par la Puglia. Je suis de Monopoli, je suis marié. J'ai un fils aussi de 22 ans qui étudie à Bari à l'université. C'est pour ça que je suis ici et j'ai travaillé dur à Luxembourg.
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3: Bonjour, je m'appelle Frédéric, professionnel de la chaîne d'approvisionnement.

0: Originaire du pays haut à la frontière luxembourgeoise, je suis diplômé en logistique et j'ai exercé comme préparateur de commandes, magasinier et gestionnaire de stock et achat.
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0: J'ai travaillé dans la logistique pendant une vingtaine d'années. Je suis diplômé, j'ai repassé donc un diplôme de logisticien à l'âge de 30 ans. J'ai voulu en fait formaliser mes acquis professionnels.
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0: La minimisation des stocks, la maximisation des stocks, faire en sorte que le coût soit au plus bas pour un patron. Et dans une entreprise, la logistique, c'est une partie très très importante pour un fonds de roulement d'une société. C'est des chiffres qui sont assez conséquents.
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